0: l'Afrique et consommer en Afrique. Produisons ce dont nous avons besoin et consommons ce que nous nous produisons au lieu d'importer. Que nous devons accepter de vivre africain, c'est la seule façon de vivre libre et de vivre digne. Je vous remercie, Monsieur le Président. La patrie ou la mort, nous vaincrons.
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1: On doit voir gratter Isha en Limsa Donet sous le nom Track Berlingo. Qu'on finira en compilation Bitume Caviar Volume 2. Et le gars de mot Hitboy en Alchemist sous le nom Track Groupie Love. Dat kën venir om kollaborativen Album Gold.